0: d'essayer de chanter.
1: Plaisanter. Non, je n'oserai jamais. Par contre, j'en suis sûr.
0: Oui, quoi?
1: Une idole vous deviendrez. Essayez.
0: Non, je vous jure. Non, ça ne marcherait jamais.